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0: 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Il est 7h.
1: Bonjour à tous. L'essentiel de l'actualité: de violents orages sont attendus dans le sud-est. Le Var, les Alpes-Maritimes et la Corse sont en vigilance orange aux orages et à la pluie-inondation ce matin. Météo France attend des orages très pluvieux sur la Côte d'Azur avec de fortes rafales et parfois de la grêle. Le gouvernement renonce pour l'instant à doubler le plafond annuel des franchises médicales. Il devait passer de 100 à 200 euros. La ministre de la Santé reconnaît une mesure trop brutale. Une hausse reste toutefois prévue, mais elle devrait être calculée en fonction de l'inflation. Après les impôts, le ministère de l'Éducation et puis SFR, une nouvelle cyberattaque a été revendiquée en France. La plateforme de santé Alaxion a été piratée. Un hacker affirme avoir volé près de 6 millions de profils, avec notamment des numéros de sécurité sociale et des coordonnées bancaires. Et enfin, côté sport, en football, c'est la reprise aujourd'hui de la Ligue 1, c'est ce soir. Pour la première journée, l'OM reçoit Strasbourg, coup d'envoi à 20h45. Et puis au programme demain, 3 Paris FC, puis un autre match, Le Mans-Brest et enfin Rennes face au Paris Saint-Germain en clôture dimanche soir.
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Madame, Monsieur, actuellement en recherche d'emploi suite à une année sabbatique, je vous fais part de mon désintérêt total pour le poste de chef de projet à pourvoir dans votre entreprise. Pour moi, c'est plus qu'un rêve de travailler dans une entreprise dont je n'ai jamais entendu parler comme la vôtre. Vous trouverez en pièce jointe mon CV, dans lequel je me suis inventé des expériences, ainsi qu'une année sabbatique qui était en fait une année où j'ai vécu en jogging, parce que j'ai fait un burn-out carabiné dont je n'arrive pas à me sortir. La raison pour laquelle je candidate est simple. J'arrive en fin de droit et je n'aurai bientôt plus d'argent ni d'appartement. J'ai de nombreux impayés et je me nourris exclusivement de fromage blanc que j'achète chez Aldi. Dans mon appartement mal isolé, je ne mets plus de chauffage parce que c'est trop cher et je squatte le wifi de mes voisins.

particulière si ce n'est celle de travailler le moins possible pour un maximum de blé. Je souhaite négocier avec vous une dizaine de semaines de congés payés parce que j'estime que travailler, c'est fatigant et moyennement épanouissant. Contrairement à ce que j'ai mis dans mon CV, je ne parle pas un mot d'espagnol, je sais

La dimension humaine de votre entreprise m'angoisse fortement. En général, quand on met dans une annonce que les qualités humaines sont primordiales, cela signifie que les salaires sont très faibles et le management violent. J'ai hâte de démarrer chaque jour de la semaine en prenant le métro pendant 3 quarts d'heure, dans le doux parfum de sueur, d'ail et de goudron. Je me languis de découvrir mes nouveaux collègues avec qui je m'efforcerai de parler politique sur des sujets clivants comme le burkini, l'immigration ou le talent relatif. Je vois que vous avez une salle de pause avec un baby-foot. C'est vraiment super pour se détendre entre deux réunions où je ferai semblant d'écouter. Malgré tout, je risque de peu m'en servir étant donné que je souhaite travailler de chez moi, dans une tenue décontractée et aux horaires qui m'arrangent. J'ai le profil idéal pour échouer avec panache, gaspiller vos budgets dans le cadre de missions que je ne maîtrise pas, en choisissant des prestataires chers et incompétents.

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0: 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Il est 8h.
1: Bonjour à tous, à la une ce matin, un week-end chargé sur les routes, c'est rouge dans le sens des retours sur la moitié sud du pays. Le gouvernement renonce à doubler le plafond annuel des franchises médicales, du moins pour le moment. Et en cyclisme, Julien Alaphilippe prend sa retraite à 34 ans. Un coup d'œil sur votre météo avec un ciel toujours aussi perturbé. Ce matin, on a pas mal d'orages près des côtes de la Manche, mais aussi dans les Hauts-de-France, dans les Pays de la Loire et dans le quart sud-est. Et ça va continuer à se dégrader sur une large moitié nord du Grand Est à la Bretagne, en passant par l'Île-de-France. Les températures ce matin, elles sont en baisse, 16 à 27 degrés. Au meilleur de l'après-midi, il fera 21 à Rennes, 22 à Paris, 24 à Lyon, 26 à Marseille et 28 pour la maximale à Montpellier et à Bastia. Mais d'abord, et si toutes les dernières vacances d'été étaient aussi les moins chères? À quelques jours de la rentrée, certains Français attendent volontairement la fin août pour partir. Dans les campings, par exemple, les prix peuvent être divisés par deux par rapport au cœur de l'été. Confirmation d'Étienne Pascal, l'un des porte-parole de la Fédération régionale de l'hôtellerie de plein air.
2: On note dans l'ensemble des tarifs allant de 20 à 40% de remise par rapport à la semaine précédente. Sur une location de mobil-home à la nuit, les 15 premiers jours d'août, on va être sur des tarifs allant de 120 à 200 euros la nuit. Et puis sur cette dernière semaine d'août, on va plutôt être sur une tendance entre 80 et 140, 150 euros la nuit. C'est vraiment très intéressant. Et elle se loue, je dirais, à J-2 en ce moment. Et on a quasiment rempli d'ailleurs le week-end. Et puis la semaine qui va arriver va se remplir de la même manière.
1: Interview au micro de Jacques Terrance. Un week-end encore chargé sur les routes. Aujourd'hui, Bison Futé sort le drapeau rouge dans le sens des retours du sud-ouest au sud-est. Les bouchons sont prévus dès le milieu de matinée et jusqu'en soirée. Rien à signaler en revanche pour les départs. Demain, ça sera rouge pour les retours sur toute la partie ouest de la France. Une forte activité électrique dans le sud-est de la France ce matin. Le Var, les Alpes-Maritimes et la Corse sont en vigilance orange aux orages et à la pluie-inondation. Des orages intenses sont en cours. Le préfet du Var appelle à éviter les déplacements et à ne pas s'engager à pied ou en voiture sur une voie immergée. Le gouvernement renonce pour l'instant à doubler le plafond annuel des franchises médicales. Il devait passer de 100 à 200 euros. La ministre de la Santé reconnaît une mesure trop brutale. Une hausse reste toutefois prévue, mais elle devrait être calculée en fonction de l'inflation. Édouard Philippe fait sa rentrée politique aujourd'hui en se déplaçant à Mayotte. Il veut fermer, je cite, totalement les vannes de l'immigration sur l'archipel. Le candidat à la présidentielle de 2027 propose de suspendre les nouvelles demandes d'asile et le droit du sol pendant plusieurs années. Il souhaite aussi créer un centre en Afrique de l'Est pour éloigner les étrangers en situation irrégulière. Emmanuel Macron va recevoir le prince héritier saoudien Mohamed Ben Salman dimanche et lundi à Paris. Les deux dirigeants doivent évoquer les crises au Moyen-Orient et renforcer la coopération économique et stratégique entre la France et l'Arabie saoudite. Les vendanges ont été très précoces cette année. Elles ont débuté depuis quelques jours en fonction de votre région et elles réservent de belles promesses dans les cuves. Malgré la sécheresse, la chaleur et des raisins parfois plus petits, les premiers retours sont plutôt encourageants. Jean-Marie Fabre, président des vignerons indépendants de France.
3: Vous savez, on récolte des raisins en fonction d'un équilibre, à la fois acidité, à la fois sucre, polyphénol, et sans être trop technique. Et chaque vigneron va décider de la date de vendange. C'est d'ailleurs pour ça qu'on vendange plus tôt, pour maintenir ces équilibres entre fraîcheur, donc acidité, entre équilibre alcool et tannin pour les rouges. Aujourd'hui, puisque quasiment les vendanges ont démarré partout, on se retrouve avec un millésime qui, pour l'instant, dès les premières vinifications, se révèle comme étant un millésime très intéressant aromatiquement et dans ses équilibres. Donc, c'est de bon augure pour un millésime qui s'annonce plutôt sous les meilleurs auspices qualitatifs.
1: Entretien signé Jacques Terrance. On passe au sport avec du cyclisme. Julien Alaphilippe prend sa retraite à 34 ans. Le Français, double champion du monde, renonce à sa dernière année de contrat avec l'équipe Tudor et ne disputera plus aucune course. Son dernier Tour de France aura donc été la dernière épreuve de sa carrière. En football, c'est la reprise de la Ligue 1 ce soir et pour commencer en ouverture, Marseille reçoit Strasbourg à 20h45 au Vélodrome. Au programme également ce week-end, Toulouse, Lyon, Angers, Lille ou encore Rennes, Paris. Et puis du tennis, Arthur Fils enchaîne. Le Français s'est qualifié cette nuit pour les demi-finales du tournoi de Cincinnati aux États-Unis. Il a dominé en 2-7 l'Argentin Thiago Tirante et pour s'offrir une place en finale, il devra battre l'Italien Flavio Cobolli, numéro 10 mondial et finaliste du dernier Roland-Garros. Voilà pour l'actualité. Passez une très belle fin.

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0: 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Il est 9h.
1: Bonjour à tous. À la une de l'actualité, le gouvernement renonce pour l'instant à doubler le plafond annuel des franchises médicales. Il devait passer de 100 à 200 euros. La ministre de la Santé reconnaît une mesure trop brutale. Une hausse reste toutefois prévue, mais elle devrait être calculée en fonction de l'inflation. Édouard Philippe fait sa rentrée politique aujourd'hui en se déplaçant à Mayotte. Il veut fermer, je cite, totalement les vannes de l'immigration sur l'archipel. Le candidat à la présidentielle de 2027 propose de suspendre les nouvelles demandes d'asile et le droit du sol pendant plusieurs années. Il souhaite aussi créer un centre en Afrique de l'Est pour éloigner les étrangers en situation irrégulière. Emmanuel Macron va recevoir le prince héritier saoudien Mohamed Ben Salman dimanche et lundi à Paris. Les deux dirigeants doivent évoquer les crises au Moyen-Orient et renforcer la coopération économique et stratégique entre la France et l'Arabie saoudite. Et puis on termine par du sport avec du football. C'est la reprise de la Ligue 1 ce week-end et ça commence ce soir pour la première journée avec l'Olympique de Marseille qui reçoit Strasbourg à partir de 20h45. Au Vélodrome. Également au programme ce week-end, Lens, Auxerre, Toulouse, Lyon, Nice, Lorient, Angers, Lille, Le Havre, Monaco ou encore Rennes, Paris Saint-Germain.
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0: 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Il est 11h.
1: Bonjour à tous. À la une de l'actualité, le gouvernement renonce pour l'instant à doubler le plafond annuel des franchises médicales. Il devait passer de 100 à 200 euros. La ministre de la Santé reconnaît une mesure trop brutale. Une hausse reste toutefois prévue, mais elle devrait être calculée en fonction de l'inflation. Édouard Philippe fait sa rentrée politique aujourd'hui en se déplaçant à Mayotte. Il veut fermer, je cite, totalement les vannes de l'immigration sur l'archipel. Le candidat à la présidentielle de 2027 propose de suspendre les nouvelles demandes d'asile et le droit du sol pendant plusieurs années. Il souhaite aussi créer un centre en Afrique de l'Est pour éloigner les étrangers en situation irrégulière. Emmanuel Macron va recevoir le prince héritier saoudien Mohamed Ben Salman dimanche et lundi à Paris. Les deux dirigeants doivent évoquer les crises au Moyen-Orient et renforcer la coopération économique et stratégique entre la France et l'Arabie saoudite. Et puis on termine par du sport avec du football. C'est la reprise de la Ligue 1 ce week-end et ça commence ce soir pour la première journée avec l'Olympique de Marseille qui reçoit Strasbourg à partir de 20h45. Au Vélodrome. Également au programme ce week-end, Lens, Auxerre, Toulouse, Lyon, Nice, Lorient, Angers, Lille, Le Havre, Monaco ou encore Rennes, Paris Saint-Germain.
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0: 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Il est midi.
1: Bonjour à tous, à la une de l'actualité, 11h30 de retard pour certains passagers, une nuit interminable à bord de TGV dans le sud-ouest après un souci électrique. Ce matin encore, le trafic reste perturbé avec des suppressions et des modifications de parcours. Théo Mollet.
2: Oui, 11h30 de retard pour le TGV parti hier après-midi d'Hendaye, 10h30 pour celui en provenance de Tarbes. Pour les voyageurs, la nuit a été particulièrement longue. À l'origine de cette pagaille, un défaut d'alimentation électrique survenu hier soir au sud de Bordeaux. Conséquence, plusieurs TGV Inouï et Ouigo sont encore perturbés depuis ce matin entre Bordeaux et Hendaye, Tarbes ou encore Arcachon. Des trains sont supprimés, d'autres voient leur desserte modifiée. Le TGV Hendaye-Paris a notamment dû poursuivre son trajet sur la ligne classique entre Bordeaux et la capitale. La ligne à grande vitesse étant fermée pour des travaux de nuit. SNCF Réseau explique que ses équipes sont mobilisées pour réparer la panne. La compagnie espère un retour à une circulation normale en début d'après-midi.
1: Merci Théo. La circulation est aussi difficile aujourd'hui pour le retour des vacances sur les routes. Bison futé, voire

0: Rouge aujourd'hui du sud-ouest au sud-est, avec des bouchons jusqu'à ce soir. Pas de difficultés particulières, en revanche, dans le sens des départs. Demain, le rouge va concerner les retours sur toute la moitié ouest du pays. Fin de la vigilance orange aux orages sur le Var et les Alpes-Maritimes ce matin. Dans le Var, jusqu'à 26 000 foyers ont été privés d'électricité cette nuit. Dans les Alpes-Maritimes, un camping a été évacué. La Corse a également été touchée. Plusieurs vols ont été annulés ce matin, notamment vers Nice et Lyon. Gabriel Attal, de nouveau ciblé par de fausses informations sur les réseaux sociaux. 10 faux articles et de fausses unes de presse ont été diffusées, ainsi qu'une vidéo truquée et des opérations soupçonnées d'être liées à la Russie. C'est la quatrième campagne visant le candidat Renaissance depuis le début du mois. Le parquet de Paris a ouvert une enquête. Le syndrome de fatigue chronique est désormais officiellement reconnu par l'assurance maladie. Cette maladie, qui toucherait au moins 200 000 adultes en France, provoque un épuisement invalidant et des malaises après l'effort. Elle n'est désormais plus associée à un trouble psychiatrique ou psychologique. Une avancée importante saluée par les associations de patients. Un incendie a fait 8 blessés cette nuit en Suisse, dont 2 grièvement. 5 personnes sont également portées disparues. Le feu a entièrement ravagé un bâtiment comprenant un restaurant et des logements dans l'est du pays. Une centaine de pompiers ont été mobilisés. Une enquête a été ouverte. Et du football pour terminer avec la reprise de la Ligue 1 ce soir, la première journée et en ouverture, Marseille reçoit Strasbourg à 20h45. Passez une belle fin de semaine.
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1: 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Il est 13h.
2: Bonjour à tous. À la une de l'actualité, un problème d'alimentation électrique perturbe les TGV depuis hier soir dans le sud-ouest. Avec jusqu'à 11h30 de retard pour certains voyageurs, les lignes vers Hendaye, Tarbes et Arcachon sont touchées. La SNCF prévoit un retour à la normale en début d'après-midi. La circulation aussi s'annonce difficile pour les retours de vacances sur la route. Bison Futé voie rouge aujourd'hui du sud-ouest au sud-est. Avec des bouchons jusqu'à ce soir, pas de difficultés particulières dans le sens des départs. Demain, le rouge va concerner les retours sur toute la moitié ouest du pays. La fin de la vigilance orange aux orages sur le Var et les Alpes-Maritimes. Ce matin, dans le Var, jusqu'à 26 000 foyers ont été privés d'électricité cette nuit. Dans les Alpes-Maritimes, un camping a été évacué. La Corse a également été touchée. Plusieurs vols ont été annulés ce matin, notamment vers Nice et Lyon. Et puis, on connaît la date de la prochaine sortie dans l'espace de Sophie Anneau. L'astronaute française effectuera mardi sa deuxième sortie extravéhiculaire, une semaine après la première, avec l'Américain Annie Le Menon. Ils devront terminer l'installation d'une antenne de communication entre l'ISS et la Terre, une mission qu'ils n'avaient pas eu le temps de terminer cette semaine.
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0: 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Il est 17h.
1: Bonjour à tous. L'essentiel de l'actualité. Plus de 40 000 préservatifs non conformes ont été vendus en France ces derniers mois, notamment sur Internet et en pharmacie. Une trentaine de références sont concernées avec des risques de perforation ou d'éclatement. Les autorités recommandent aux personnes qui les ont utilisées de faire un dépistage des infections sexuellement transmissibles et, en cas de retard de règles, un test de grossesse. De violents orages ont provoqué plusieurs dégâts dans le sud-est cette nuit. Dans le Var, jusqu'à 26 000 foyers ont été privés d'électricité. Dans les Alpes-Maritimes, plusieurs campings ont dû être évacués par précaution. La vigilance orange a été levée ce matin dans les deux départements. Deux traitements préventifs contre la bronchiolite seront bientôt mieux remboursés. À partir du 31 août, le Befortus et l'Abrisvo seront pris en charge à 65% par la Sécurité sociale, contre 30% aujourd'hui. Ces deux traitements protègent les nourrissons contre les infections liées au virus responsable de la bronchiolite. Enfin, un mot de football et la reprise de la Ligue 1 ce vendredi. Pour la première journée, l'OM reçoit Strasbourg en ouverture à 20h45 ce soir. Au programme demain, 3 Paris FC, Le Mans-Brest et Rennes face au PSG. Ce sera en clôture dimanche soir.
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0: 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Il est 18h.
1: Bonsoir à tous. Dans l'actualité, la circulation est compliquée sur les routes. Près de 600 km de bouchons cumulés ont été enregistrés cet après-midi. Bison futé, voie rouge dans le sud de la France ce vendredi dans le sens des retours. Demain, ce sera surtout la moitié ouest qui sera concernée. Dimanche, ce sera orange partout pour les retours. De fortes intempéries ont frappé le sud-est de la France hier soir. En seulement 24 heures, il est parfois tombé l'équivalent de 2 mois de précipitations. Plus de 110 mm de cumul d'eau ont été relevés dans les Hautes-Alpes et 76 mm dans les Alpes-de-Haute-Provence. Et conséquence du changement de temps, certains massifs vont pouvoir rouvrir ce week-end. C'est le cas d'une partie de la forêt de Fontainebleau. Benoît Caplan est le préfet délégué de Seine-et-Marne.
2: Les conditions météorologiques se sont adoucies et donc nous permettent dès maintenant de pouvoir rendre le massif à nouveau accessible dans 80%, c'est-à-dire à peu près 18 000 hectares. Respecter les consignes de sécurité, respecter les zones de promenade, ne pas accéder à la zone de sécurité, de ne jamais apporter le feu, on ne fait pas de barbecue, on ne fume pas en forêt, on suit les itinéraires.
1: Le préfet délégué de Seine-et-Marne lors d'un point presse cet après-midi. Un homme de 32 ans a été mis en examen pour assassinat après la mort de l'influenceuse Sonia Bellina dans le Gard. Le suspect aurait été le dernier à l'avoir vu lors d'un rendez-vous tarifé. L'enquête doit encore déterminer les circonstances exactes du décès. Le gouvernement fait marche arrière sur les franchises médicales. Le plafond annuel ne sera finalement pas doublé comme c'était prévu initialement. Il devait passer de 100 à 200 euros. Face aux critiques des associations de parents et des soignants, la ministre de la Santé annonce une hausse plus limitée basée sur l'inflation depuis 2005. Un mot de sport, coup de tonnerre pour Yannick Sinner. Le numéro 1 mondial déclare forfait pour l'US Open. Il souffre toujours du genou droit et estime ne pas être suffisamment remis. Son absence fait désormais de Carlos Alcaraz l'un des grands favoris du tournoi qui doit démarrer fin août. Et puis en foot, l'Argentin Leandro Paredes a écopé d'une suspension de 10 matchs par la FIFA après la bagarre qu'il a déclenchée lors de la finale du Mondial. Plusieurs autres joueurs argentins ont reçu des suspensions disciplinaires et financières. L'Espagnol Ravi sera lui aussi suspendu. Voilà pour l'actualité. Bonne fin de journée à tous. 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
1: Nous sommes le 13 juillet 1930. Il est 15h à Montevideo, en Uruguay. Le temps n'est pas folichon et même quelques giboulées de neige s'invitent à la fête sur la pelouse du stade Pacitos, aujourd'hui disparu. Deux équipes sont prêtes à s'affronter pour cette première rencontre de l'histoire du mondial, la France d'un côté et de l'autre le Mexique. La sélection tricolore emmenée par Alex Villaplane trouve enfin le chemin du Prévert après sa longue traversée de l'Atlantique sur le paquebot Le Conte Verde. On joue la 19e minute dans ce match inaugural du mondial. Les Français ont la balle, l'ailier droit amiénois Ernest Liberati délivre un superbe centre en retrait pour le joueur de Sochaux Lucien Laurent qui du haut de son 1m62 amorce une incroyable reprise de volée de la patte droite qui nettoie littéralement la lucarne des buts gardés par le portier mexicain Oscar Bonfilio. 1-0 donc pour les Bleus de France. Mais le Sochalien ne réalise pas encore ce qui vient de se passer. Il vient pourtant de planter la première banderille de la fameuse histoire de la Coupe du Monde. Il avoue tout de même quelques années plus tard que ce record-là sera difficile à battre, déclara-t-il non sans une pointe d'humour. Lulu, comme il fut surnommé, est à tout jamais le premier buteur de l'histoire de la Coupe du Monde. Notons tout de même pour la petite histoire que la France s'imposera 4-1 face à leur adversaire mexicain. Une première et une très belle victoire pour ses tout premiers pas lors de cette toute nouvelle compétition. Allez, on se donne rendez-vous demain pour d'autres histoires d'un jour avec Mémoire Sport.
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équipe Tudor et ne disputera plus aucune course. Son dernier Tour de France aura donc été la dernière épreuve de sa carrière. Le Français explique ne plus se retrouver dans le cyclisme actuel. L'édition 2026 du Tour d'Espagne va s'élancer demain de Monaco avec un contre-la-montre de 9 km dans les rues de la Principauté. Dimanche, le peloton va rester en France avec une étape de 214 km entre Monaco et Manosque, avant une troisième étape lundi entre Gruissant et Font-Romeu. Tadej Pogacar fait figure de grand favori pour cette année. On passe au football avec la reprise de la Ligue 1 ce soir. Pour la première journée, Marseille reçoit Strasbourg en ouverture à 20h45. Au programme également ce week-end, Toulouse-Lyon, Nice-Lorient, Lens-Auxerre ou encore Rennes-Paris-Saint-Germain. En football, toujours, Bordeaux sera fixé sur son avenir. Aujourd'hui, le tribunal administratif de Paris doit décider avant 18h si le club peut évoluer en National 1 ou s'il est relégué en Régional 1. Bordeaux conteste sa rétrogradation et assure disposer désormais d'un projet financier viable. Et enfin, une bonne nouvelle en tennis, Carlos Alcaraz fera son grand retour à la compétition à l'US Open. L'Espagnol, absent depuis avril à cause d'une blessure au poignet droit, sera présent à New York à partir du 30 août. 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